Alors, les amis, est-ce que vous êtes fatigués? Eh bien, maintenant, bon, on va essayer de retaper encore, hein. 1, 2, 3, 4.

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1: Merci. Merci. Avec plaisir. Allez. Salut, Tiaïa.
0: Le rapide.

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